0: Angelina?
1: Nous voulons tous un système de santé fiable, juste et de bonne qualité. La législation européenne sur les médicaments existe depuis longtemps, mais la pandémie a montré qu'elle était insuffisante. Les députés européens ont récemment adopté une résolution pour demander une nouvelle stratégie pharmaceutique pour l'Europe. Voyons ensemble les problèmes à résoudre et les solutions envisagées. Vous écoutez le programme « Mettre la barre plus haut, mieux légiférer ». Dans cet épisode, nous nous pencherons sur la nouvelle stratégie pharmaceutique pour l'Europe. Tout le monde devrait avoir accès à des soins de santé abordables, de qualité et rapides. Pourtant, ce n'est pas toujours le cas, comme l'a affirmé le Parlement européen dans sa résolution de 2021 sur une nouvelle stratégie pharmaceutique pour l'Europe. Il existe des inégalités criantes dans l'accès aux services de santé entre pays, mais aussi à l'intérieur d'un même pays. Et ce n'est pas la seule difficulté. Les nouveaux traitements sont disponibles dans certains pays plus rapidement que dans d'autres. Les pénuries de médicaments empêchent ceux qui en ont besoin d'en bénéficier en temps voulu. La population européenne vieillit et l'Union européenne doit soigner de plus en plus de patients. De nouvelles maladies apparaissent, comme la Covid-19. Les systèmes de santé et les patients peinent à couvrir le coût des médicaments. L'Union européenne dépend de plus en plus de pays extérieurs pour se procurer des médicaments et des principes actifs. Il y a encore d'autres motifs d'inquiétude, comme la résistance aux antibiotiques et la durabilité environnementale et économique des médicaments. Face à tous ces problèmes, le Parlement européen a approuvé un ensemble de mesures au premier trimestre 2023. Il s'agit d'une révision de la législation pharmaceutique générale de l'Union, ainsi que de textes plus spécifiques sur les maladies rares et les maladies infantiles. Ce nouveau cadre réglementaire s'inscrit dans le temps long. Il aidera l'industrie à promouvoir la recherche et les nouvelles technologies. Il renforcera également le système de santé en répondant aux problèmes que la pandémie de coronavirus a mis en évidence. Le cadre réglementaire garantira l'accès à des vaccins, à des diagnostics et à des traitements à prix abordable. Il améliorera les chaînes d'approvisionnement. Autre problème, contre certaines maladies, aucun traitement satisfaisant n'est disponible à l'heure actuelle. C'est pourquoi les députés veulent faciliter les progrès de la science et leurs applications. Cette révision est une étape cruciale vers une union de la santé plus forte. À noter que ces évolutions pourront passer par d'autres moyens que la loi. Voyons à présent les grands objectifs de cette réforme. Les patients devront avoir accès aux médicaments à des prix abordables. Il faudra trouver des solutions lorsqu'il n'y a pas de traitement satisfaisant, notamment contre les maladies rares et dans les cas de résistance aux antibiotiques. L'industrie pharmaceutique européenne devra être plus compétitive, plus innovante et plus durable. Elle devra fabriquer des médicaments de qualité, sûrs et efficaces, de manière plus respectueuse de l'environnement. Elle doit mieux se préparer aux crises et renforcer ses mécanismes de réaction. Il faut éviter toute pénurie de médicaments en diversifiant et en sécurisant les chaînes d'approvisionnement. Enfin, l'Union européenne veut que sa voix porte davantage sur la scène internationale. Elle entend notamment promouvoir un niveau élevé de normes de qualité, d'efficacité et de sécurité. Le Parlement européen s'est doté d'une sous-commission de la santé publique créée en février 2023. Cette sous-commission compte 30 membres. Ils s'intéresseront aux programmes et aux actions spécifiques dans le domaine de la santé publique. Les compétences de la sous-commission couvrent les produits pharmaceutiques et cosmétiques, ainsi que les aspects sanitaires du bioterrorisme. Elle sera aussi responsable des questions liées à l'Agence européenne des médicaments et au Centre européen de prévention et de contrôle des maladies. Le Parlement européen a demandé aux universités de Louvain et de Milan de rédiger 2 études sur le modèle actuel de l'Union pour la recherche et le développement en matière de santé. Grâce à ces études, les députés comprendront mieux les sujets abordés dans toute leur complexité. Ils pourront donc mieux légiférer, en adoptant des mesures plus ciblées. Les auteurs de ces études ont analysé plus de 250 rapports et consulté plus de 50 professionnels des médicaments, chercheurs, agents des services publics et membres d'ONG. Ils sont parvenus à la conclusion qu'il fallait créer une infrastructure biomédicale européenne publique. Celle-ci devra remédier aux défaillances du marché, garantir un retour sur investissement satisfaisant et combattre les problèmes liés au prix des médicaments et aux droits de propriété intellectuelle. Cette infrastructure serait dotée d'un budget annuel d'environ 7 milliards d'euros. Cela permettrait de créer un portefeuille de nouveaux médicaments et technologies biomédicales, depuis la phase de recherche jusqu'à la mise sur le marché. L'ambition est de mener entre 80 et 150 projets innovants sur 20 ans. La recherche publique redeviendrait alors un acteur de premier plan sur la scène européenne de la santé. Reste à définir la mission que l'on confie à cette nouvelle infrastructure. Devra-t-elle se concentrer sur les maladies infectieuses ou bien viser plus large ? Et si on ne lui alloue que peu de ressources pour la recherche et le développement, elle ne pourrait guère faire plus que lancer des appels d'offres et laisser d'autres entreprises s'occuper de la recherche à proprement parler. Avec plus de moyens, l'infrastructure pourrait avoir une ambition plus élevée et mener des projets en interne, dans ses propres laboratoires. Les études remises au Parlement ont souligné d'autres problèmes. Il est de plus en plus compliqué d'obtenir des fonds depuis 10 ans. Les possibilités de financement se concentrent surtout sur les applications et les résultats concrets. Les études cliniques sont inégales selon les traitements. Certains pays de l'Union européenne investissent moins que d'autres dans les infrastructures et le personnel. L'Union européenne est en retard dans le domaine de l'innovation biomédicale. Elle ne peut plus prétendre à l'excellence. Cela s'explique par des investissements trop faibles, l'absence de stratégie à long terme et le manque de compétitivité. En réponse à cela, les études proposent quelques pistes. Approfondir la coopération internationale, favoriser les synergies entre les programmes et nommer un conseiller européen chargé de la santé. Pour conclure, un écart important existe entre ce dont la santé publique a besoin et ce qu'elle produit concrètement. Les financements publics actuels ne sont pas efficaces et ne permettent pas un retour sur investissement satisfaisant. Les secteurs sans perspective de profit, comme les maladies rares et les maladies infantiles, sont trop peu financés. La nouvelle stratégie pharmaceutique pour l'Europe veut résoudre ces problèmes. Cela profitera à tous les citoyens européens. Le Parlement européen travaille sans relâche pour que tout le monde ait accès à des soins de qualité. 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
0: Ces dernières années, l'Union européenne a enregistré un grand nombre de demandes d'asile. Rien que sur les 6 premiers mois de l'année 2024, plus de 513 000 demandes ont été introduites. Et un tiers des demandeurs d'asile sont en fait des demandeuses d'asile. Mais le genre a-t-il une influence sur la procédure d'asile en elle-même ?
2: Vous écoutez le programme « Mettre la barre plus haut, mieux légiférer ». Dans cet épisode, nous allons aborder un thème clé, la question du genre dans les demandes d'asile introduites dans l'Union européenne.
0: En droit international, l'asile est principalement réglementé par la Convention de Genève de 1951 sur le statut des réfugiés. Dans la Convention, un réfugié est défini comme une personne qui se trouve hors de son pays et qui craint à raison d'être persécutée du fait de sa race, de sa religion, de sa nationalité, de son appartenance à un certain groupe social ou encore de ses opinions politiques, par exemple. Mais cette définition ne tient pas compte de la question du genre, ce qui fait obstacle à la reconnaissance des droits des femmes dans le droit international des réfugiés. Toutefois, la Convention de Genève, ainsi que la Convention d'Istanbul et la Convention sur l'élimination de toutes les formes de discrimination à l'égard des femmes, forment ensemble un cadre international solide pour la défense des droits des femmes et des filles en quête de protection. Mais comment l'Union européenne tient-elle compte de la question du genre dans ses procédures d'asile ?
2: L'Union européenne a fait beaucoup pour promouvoir l'égalité de genre et lutter contre la discrimination liée au genre. Elle a mis en place un régime d'asile européen commun, qui a introduit la question du genre dans certains textes juridiques européens, comme la directive sur les procédures d'asile, la directive sur les conditions d'accueil, ou encore la directive sur les conditions à remplir par les demandeurs d'asile. Ces textes offrent une protection spéciale aux personnes vulnérables, y compris aux femmes et aux enfants. Par exemple, les procédures de demande d'asile doivent tenir compte du genre de la personne qui introduit la demande. Lors des entretiens, la personne doit se trouver dans des conditions qui lui permettent de parler de persécutions liées au genre. Elle peut demander à être interrogée par une personne du même genre, et les membres de la famille ne doivent pas être présents durant l'entretien. Le personnel chargé de traiter ces demandes doit aussi être formé aux questions de genre ou pouvoir demander conseil à des experts. Et même lorsqu'une personne vient d'un pays considéré comme sûr, le traitement de la demande d'asile doit tenir compte de la complexité des persécutions liées au genre. En effet, ces persécutions peuvent être multiples. Une personne introduisant une demande d'asile peut avoir besoin d'un soutien particulier en raison de son âge, d'un handicap, d'une maladie ou de son orientation sexuelle, ou encore à la suite de tortures, de viols ou d'autres formes graves de violences psychologiques, physiques ou sexuelles. Dans ce cas, elle a le droit à une assistance ou à un délai pour expliquer sa demande.
0: Si aujourd'hui la question du genre est mieux prise en considération dans le droit d'asile de l'Union européenne, c'est aussi grâce au rôle majeur joué par la Cour de justice de l'UE. Elle a par exemple reconnu la violence fondée sur le genre comme une forme de persécution et un motif pour demander l'asile ou obtenir une protection subsidiaire. Les femmes qui sont persécutées en raison de leur genre peuvent donc demander une protection en vertu du droit européen. C'est un grand pas en avant, puisque les études montrent que le genre joue un rôle important dans les décisions de migration. Les femmes et les hommes ne partent pas forcément pour les mêmes raisons. Les femmes peuvent fuir leur pays d'origine à cause des mariages forcés, de la violence domestique, des viols ou d'autres violences liées au genre. Des violences particulièrement répandues dans des pays comme l'Afghanistan, le Bangladesh ou la Somalie.
2: En octobre 2024, la Cour de justice a établi que les discriminations systématiques des talibans à l'égard des femmes afghanes constituaient une persécution. Donc, lorsqu'une afghane demande l'asile dans un pays de l'Union, les autorités nationales n'ont plus besoin d'évaluer le risque de persécution en cas de retour dans son pays d'origine, puisqu'il est bien connu que le régime taliban restreint sévèrement les droits et les libertés des femmes. Les autorités nationales peuvent donc renoncer au droit de demander des évaluations au cas par cas, mais elles n'y sont pas obligées. Certains pays, comme l'Autriche et le Luxembourg, ont d'ailleurs déjà annoncé qu'ils continueraient à examiner ces demandes d'asile au cas par cas.
0: Prenons un autre exemple, celui de deux mineures irakiennes dont les demandes d'asile ont été rejetées par les autorités néerlandaises. Elles étaient installées aux Pays-Bas depuis plusieurs années et avaient adopté un style de vie occidental. En juin 2024, la Cour de justice a été appelée à juger si les deux adolescentes, parce qu'elles considèrent l'égalité de genre comme une valeur fondamentale, pouvaient être considérées comme appartenant à un certain groupe social, un motif de persécution selon la Convention de Genève. La Cour a jugé que cette conviction des adolescentes concernant l'égalité de genre pouvait en effet être une caractéristique définissant un certain groupe social. Cette décision est un exemple notable, car elle met en lumière l'importance de l'égalité de genre en tant que valeur fondamentale en Europe. Et elle montre que cette valeur peut définir un certain groupe social dans le contexte du droit d'asile. Elle nous encourage aussi à tenir compte des circonstances et des expériences individuelles des demandeurs d'asile, en particulier des femmes et des filles, qui peuvent être victimes de persécutions ou de violences en raison de leurs valeurs et de leur mode de vie.
2: Ces exemples montrent la volonté de l'Union européenne de mieux tenir compte des difficultés spécifiques aux femmes et aux filles dans les procédures d'asile. Mais des progrès sont encore nécessaires pour garantir la protection de leurs droits et l'adoption d'une approche qui tient compte du genre dans toute l'Union européenne.
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européennes n'ont jamais été aussi élevées. Comme en témoigne, par exemple, la saisie début janvier 2022 de près de 4 tonnes de cocaïne cachée dans une cargaison de riz au port d'Anvers, en Belgique. L'Union européenne n'est malheureusement pas uniquement un lieu de transit. Elle est également un territoire de production et de consommation, notamment de drogues de synthèse telles que les amphétamines et l'ecstasy. De plus, le marché européen de la cocaïne est considéré comme l'un des plus importants au monde. Vous écoutez le programme « Mettre la barre plus haut, mieux légiférer » et dans cet épisode, nous allons voir les efforts de l'Union européenne pour lutter contre la production, le trafic et la consommation de drogues illicites. €30 milliards. C'est la valeur au détail minimum annuel estimée pour le marché de la drogue, qui est le plus grand marché criminel de l'Union. Par ailleurs, plus d'un tiers des groupes criminels organisés, actifs dans l'Union, sont impliqués dans le commerce de drogues illicites, et il s'agit pour beaucoup d'une source de revenus majeure. Le problème prend de l'ampleur et devient chaque jour plus complexe. Avec la pandémie de coronavirus, le marché de la drogue a encore pris un autre tournant, en investissant massivement dans les moyens technologiques et numériques. Les groupes criminels organisés sont prompts à innover et à tirer parti des nouvelles opportunités. Par exemple, ils ont infiltré et piraté les chaînes d'approvisionnement logistique, les routes maritimes et les grands ports pour le transfert de drogue en Europe. En outre, ils exploitent désormais les services de livraison commerciaux et les points de collecte automatisés et utilisent souvent des devises numériques pour les paiements. Concrètement, cela veut dire que les usagers peuvent désormais commander de la drogue sur les réseaux sociaux, se la faire livrer en point relais et payer en ligne. Tout cela en quelques clics. De ce fait, le phénomène s'est mondialisé et constitue une menace sérieuse pour la sécurité transfrontalière, ainsi qu'un défi de plus en plus complexe pour les forces de l'ordre. Non seulement en raison de la violence liée à la drogue, mais aussi en raison des liens avec des activités criminelles plus larges. Celle-ci cause des dommages économiques, politiques, environnementaux, sociaux et sociétaux considérables. Par exemple, d'un point de vue financier, les marchés de la drogue alimentent une vaste économie souterraine, entraînent une dépendance économique et minent les communautés locales. D'un point de vue politique, la corruption peut avoir un impact négatif sur la gouvernance et sur l'état de droit. D'un point de vue environnemental, la fabrication de drogues de synthèse laisse derrière elle d'importantes quantités de déchets dangereux et la culture du cannabis en plein air nuit à la flore et à la faune. D'un point de vue social, la prise de drogue nuit tant aux utilisateurs qu'à leur entourage. Enfin, d'un point de vue sociétal, la concurrence entre les fournisseurs de drogue dans certains États membres a drastiquement augmenté, ce qui entraîne une augmentation de la violence et devient une menace majeure pour la sécurité transfrontalière. L'Union européenne est bien consciente du problème. Depuis les années 1990, elle est de plus en plus active, notamment en ce qui concerne la répression, les questions de santé et la détection et l'évaluation des risques des nouvelles substances psychoactives. Actuellement, l'Observatoire européen des drogues et des toxicomanies, OEDT, basé à Lisbonne, fournit des données et des analyses scientifiques indépendantes pour soutenir l'élaboration de politiques de lutte anti-drogue au niveau européen. Deux de ses principales publications sont le rapport européen annuel sur les drogues et le rapport sur les marchés des drogues de l'Union, écrit en collaboration avec Europol. Dans son rapport de 2019, les deux institutions préviennent notamment que les drogues naturelles et synthétiques sont de plus en plus disponibles au niveau mondial. Ces produits, dont la puissance et la pureté sont plus élevées, sont de moins en moins chers. En outre, la production au niveau mondial de substances telles que la cocaïne en Amérique du Sud, l'héroïne en Afghanistan ou encore le cannabis et les drogues synthétiques en Europe, est estimé à des niveaux historiquement élevés. En janvier 2022, la Commission européenne a proposé de transformer l'Observatoire européen des drogues et des toxicomanies en une agence des drogues de l'Union européenne. Si le projet est approuvé par le Parlement européen et par les États membres, cette agence aurait plus de pouvoir et plus de moyens. Elle serait notamment capable d'émettre des alertes lorsque des substances dangereuses sont sciemment vendues à des fins illicites, de surveiller la polyconsommation ou encore d'élaborer des campagnes de prévention au niveau européen. De plus, elle devrait continuer à travailler étroitement avec l'Agence européenne des médicaments ainsi qu'avec l'Agence de l'Union européenne pour la coopération judiciaire en matière pénale et avec Europol. Bien que les États membres soient les premiers responsables de l'élaboration de leur politique

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1: La 9e législature du Parlement européen. La pandémie de Covid-19 et la guerre menée par la Russie contre l'Ukraine ont largement influencé les priorités du Parlement européen au cours de sa 9e législature. À la suite de la crise sanitaire et des défis géopolitiques, le Parlement s'est concentré sur les transitions vertes et numériques pour améliorer la résilience de l'Union européenne tout en renforçant les valeurs démocratiques. Vous écoutez le programme « Mettre la barre plus haut, mieux légiférer ». Et dans ce podcast, nous passerons en revue les principales réalisations du Parlement européen entre 2019 et 2024.
2: La relance économique et sociale et la solidité du budget de l'Union européenne. Tout au long de sa 9e législature, le Parlement européen a déployé des efforts considérables pour aider l'économie et la société à se remettre de la pandémie. En 2020, il s'est battu pour obtenir le plus important paquet financier européen jamais mis en place. L'objectif ? Faire face aux répercussions de la crise de la Covid-19 et financer une série de programmes à l'échelle européenne. Des programmes phares tels que Horizon et le programme LUE pour la santé prévoient par exemple une enveloppe totale de 16 milliards d'euros. Le budget solide de l'Union européenne a joué un rôle crucial pour financer des initiatives de relance, soutenir les entreprises et garantir la cohésion sociale dans tous les pays de l'Union. Le budget à long terme de l'Union a été révisé pour mettre l'accent sur l'Ukraine et rendre l'industrie européenne plus autonome. Des initiatives telles que la Facilité pour l'Ukraine et la plateforme Technologie stratégique pour l'Europe y ont ainsi été intégrées. Le Parlement a veillé à ce que les pays de l'Union respectent les objectifs climatiques et numériques ainsi que l'état de droit dans leur utilisation des fonds européens. Sur le front de la justice sociale, les députés ont défendu des salaires équitables, la transparence fiscale et les réglementations contre le travail forcé. De nouvelles législations ont aussi renforcé les efforts de lutte contre la corruption et le blanchiment d'argent.
1: Protection du climat et politiques environnementales. Face à l'ampleur du changement climatique, le Parlement européen a donné la priorité à la protection de l'environnement et à la durabilité. Des politiques ambitieuses ont été introduites pour réduire les émissions de carbone, promouvoir les sources d'énergie renouvelables et favoriser une économie plus verte. La loi sur le climat, adoptée en juin 2021, définit comme objectif contraignant la neutralité climatique de l'Union d'ici 2050 et la réduction des émissions de gaz à effet de serre d'au moins 55% d'ici 2030. Le Parlement a également renforcé les règles sur la qualité de l'air, et adopter de nouvelles exigences pour réduire les déchets d'emballage et les émissions industrielles dans l'Union européenne. Il a accordé une priorité aux investissements dans les technologies propres et aux initiatives d'économie circulaire. Des mesures ont également été adoptées pour lutter contre la déforestation et promouvoir la consommation durable.
2: Des règles pour un environnement numérique sûr et compétitif. Dans le domaine numérique, l'accent a été mis sur la sécurité et la compétitivité. De nouveaux règlements visent à protéger la confidentialité des données, renforcer la cybersécurité et encourager l'innovation dans les technologies numériques, essentielles pour une économie numérique florissante. Le Parlement plaide en faveur d'une intelligence artificielle éthique, d'une plus grande responsabilité des entreprises de plateformes en ligne et d'une meilleure protection des données. Des initiatives telles que la législation sur les services numériques et la législation sur les marchés numériques établissent des normes pour garantir une concurrence loyale et protéger les droits des utilisateurs. Un espace européen des données de santé a également été mis en place pour permettre aux citoyens d'accéder à leurs données de santé dans toute l'Union.
1: Politique de protection des consommateurs pour les transitions écologiques et numériques. Le Parlement a placé les droits et la protection des consommateurs au cœur des transitions vertes et numériques. Des politiques ont été mises en place pour responsabiliser les consommateurs, promouvoir les pratiques de consommation durable et renforcer la culture numérique afin qu'elle profite à tous les citoyens de l'Union. Construire l'Union européenne de la santé. Le programme « L'Union européenne pour la santé » était l'une des priorités de la 9e législature du Parlement. Il vise à renforcer les systèmes de soins de santé et la préparation aux pandémies. Des travaux ont permis de sécuriser l'accès aux vaccins, d'améliorer les infrastructures de soins de santé et de renforcer la coordination entre les pays de l'Union. Le financement du programme L'Union européenne pour la santé a été triplé pour renforcer les infrastructures de santé publique et les capacités de réaction aux crises. Une nouvelle sous-commission permanente de la santé publique a vu le jour au sein du Parlement. Et des initiatives telles que la Carte européenne du handicap visent quant à elles à améliorer l'accès aux soins de santé des personnes handicapées et l'inclusion.
2: Réforme de la politique en matière de migration et d'asile. Relever les défis en matière de migration et d'asile reste toujours une priorité. Le Parlement européen a œuvré en faveur d'une réforme globale du système de migration et d'asile de l'Union afin de créer des politiques migratoires équitables et humaines qui garantissent la solidarité entre les pays de l'Union et le respect des principes des droits de l'homme. Le nouveau paquet de mesures sur les migrations et l'asile a pour objectif de simplifier les procédures, de protéger les droits fondamentaux des migrants et de s'attaquer aux causes profondes des migrations. Les efforts se sont concentrés sur la mise à disposition de voies de migration légales, sur l'intégration des nouveaux arrivants dans la population active et sur la supervision de Frontex, l'agence européenne de garde-frontières et de garde-côtes.
1: Le Parlement soutient l'Ukraine. Face aux tensions géopolitiques, le Parlement européen s'est montré solidaire de l'Ukraine. Il a condamné la guerre d'agression de la Russie, il a imposé des sanctions et fourni une aide humanitaire. Les députés ont demandé l'ouverture des négociations d'adhésion de l'Ukraine à l'Union européenne et la reconnaissance des crimes de guerre russes. Ils ont aussi soutenu les aspirations démocratiques de l'Ukraine et sa souveraineté. L'Union européenne a réaffirmé son engagement en faveur de la paix, de la stabilité et de la souveraineté de ses voisins en apportant un soutien diplomatique et humanitaire à l'Ukraine. Le rôle mondial de l'Europe a été renforcé par des initiatives visant à promouvoir la coopération internationale et les droits de l'homme.
2: Démocratie européenne, valeurs, règles et droits communs. La défense des valeurs démocratiques et des droits fondamentaux reste la pierre angulaire de la mission de l'Union européenne. Pour garantir l'intégrité et la résilience de la démocratie européenne, l'Union a déployé de nombreux efforts en vue de renforcer le caractère démocratique des institutions, de sauvegarder l'état de droit et de protéger les droits de tous ceux qui vivent sur son territoire. Réforme électorale et institutionnelle. Le Parlement a répondu aux demandes de réforme électorale et institutionnelle pour renforcer la transparence, la responsabilité et la gouvernance démocratique au sein de l'Union. Il a émis des propositions pour simplifier les processus de prise de décision, accroître la participation des citoyens et renforcer la confiance dans les institutions européennes.
1: Dans ce contexte de défis sans précédent, il est clair que des progrès significatifs ont été accomplis pour rendre l'Europe plus verte, plus numérique et plus résiliente. En donnant la priorité à la relance économique, à l'action en faveur du climat et aux valeurs démocratiques, l'Union européenne est bien placée pour faire face aux complexités de l'avenir.
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0: Les discriminations à l'égard des personnes lesbiennes, gays, bisexuelles, transgenres, intersexes et queers persistent dans l'Union européenne et dans le monde entier. Les mesures pour lutter contre ces discriminations font désormais partie intégrante des politiques intérieures et extérieures de l'Union. Vous écoutez le programme « Mettre la barre plus haut, mieux légiférer » et cet épisode porte sur la lutte contre les discriminations fondées sur l'orientation sexuelle ou l'identité de genre. Dans différentes régions du monde, certaines personnes ont une perception négative des personnes LGBTIQ. Les relations sexuelles librement consenties entre adultes du même sexe sont illégales dans au moins 72 pays, et dans 6 d'entre eux, elles sont passibles de la peine de mort. De plus, depuis 2013, plusieurs pays ont adopté de nouvelles lois qui criminalisent les comportements homosexuels. Les Nations Unies, ainsi que des associations militantes et des groupes de défense des droits de l'homme, ont critiqué ces lois et ont souligné qu'elles pouvaient créer un climat d'intimidation et encourager l'homophobie et les crimes de haine. L'Union européenne dispose de l'une des législations les plus complètes au monde en matière de lutte contre les discriminations. Elle s'efforce de promouvoir le traitement équitable des personnes LGBTIQ, par exemple en appelant à la dépénalisation de l'homosexualité dans le monde entier. Le principe d'égalité et l'interdiction de toute discrimination fondée sur l'orientation sexuelle disposent d'une vaste base juridique dans les traités de l'Union. La Charte des droits fondamentaux de l'Union européenne complète les dispositions des traités et elle dispose de la même valeur juridique que les traités depuis celui de Lisbonne. Ce document est la première charte internationale des droits de l'homme à interdire explicitement les discriminations fondées sur l'orientation sexuelle. Il a été reconnu qu'une protection législative contre les discriminations n'est pas suffisante en soi pour faire évoluer les comportements. Au sein de l'Union, les préjugés et les partis pris contre les personnes lesbiennes, gays, bisexuelles, transgenres, intersexes et queer continuent d'exister et prennent différentes formes, notamment les violences verbales et physiques. En outre, plus de la moitié des citoyens européens estiment que les discriminations à l'encontre des personnes gays, lesbiennes et bisexuelles se sont accrues dans leur pays. Selon l'enquête Eurobaromètre de 2019 sur l'acceptation sociale des personnes LGBTI, 76% des Européens estiment que les personnes LGBTI devraient avoir les mêmes droits que les personnes hétérosexuelles. Mais les chiffres varient considérablement d'un pays à un autre, allant de presque 100% en Suède et aux Pays-Bas, à 38% en Slovénie et à seulement 31% en Slovaquie. C'est la raison pour laquelle l'Union européenne a aussi adopté une série de stratégies qui prévoient des mesures actives pour encourager l'égalité des chances pour tous et la lutte contre la discrimination. Fin 2020, la Commission européenne a présenté sa toute première stratégie en faveur de l'égalité de traitement à l'égard des personnes LGBTIQ pour les 5 prochaines années. Elle a été développée sous la responsabilité de la commissaire à l'égalité, Elena Dalli. Cette stratégie comprend une série de mesures législatives et non législatives réparties en 4 domaines. La lutte contre les discriminations à l'égard des personnes LGBTIQ, la lutte pour garantir leur sécurité, pour construire des sociétés inclusives à leur égard, et la campagne avant-gardiste en faveur du traitement équitable des personnes LGBTIQ dans le monde. Les États membres bénéficieront aussi d'un soutien afin de promouvoir l'inclusion sur le lieu de travail, de garantir une éducation et des soins de santé sûrs et inclusifs, de mettre fin aux pratiques préjudiciables et de lutter contre les partis pris et les stéréotypes qui incitent à la discrimination. Le Parlement européen soulève régulièrement la question du traitement équitable des personnes LGBTIQ et condamne toute forme de discrimination. Il a aussi plaidé en faveur d'une politique pluriannuelle qui vise à protéger les droits fondamentaux des personnes LGBTIQ. Cette politique pourrait se constituer d'une feuille de route, d'une stratégie ou d'un plan d'action. Le Parlement a aussi attiré l'attention sur l'état des droits de l'homme des personnes LGBTIQ en dehors de l'Union et sur la nécessité de prendre en compte leur situation dans les procédures d'asile. La discrimination structurelle à l'encontre des personnes LGBTIQ crée des obstacles et des défis supplémentaires auxquels elles doivent faire face et a des conséquences socio-économiques négatives sur les groupes les plus vulnérables. La discrimination peut être subie à n'importe quel endroit et dans n'importe quel domaine de la vie. En tant que citoyens européens, nous pouvons faire partie de la solution pour aider à garantir la sécurité et le traitement équitable des personnes LGBTIQ partout dans le monde. Cette émission vous a été présentée par le Parlement européen. Retrouvez davantage d'informations sur le site de son think tank.
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